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0: 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Bonjour.
1: Bonjour, c'est l'heure de la rentrée pour 11,6 millions d'élèves. Aujourd'hui, aucune réforme majeure cette année, mais dès ce mardi, le téléphone portable banni des lycées pour favoriser la concentration. Autre changement, les groupes de niveau en français et en mathématiques deviennent facultatifs au collège. Du changement pour les Français ce 1er septembre, avec notamment la hausse du prix du gaz de 5,6% et la facturation électronique obligatoire pour les entreprises de plus de 250 salariés. Les PME ont un an de plus pour s'adapter. Et puis, autre changement majeur aujourd'hui, une baisse de la durée d'indemnisation chômage après une rupture conventionnelle. Les arrêts de travail qui deviennent limités dans le temps. Et puis enfin, une nouvelle aide qui peut être demandée dès ce mardi pour les véhicules électriques. Beaucoup de réactions encore ce matin après la mort d'Edouard Balladur. Ce lundi, à l'âge de 97 ans, ministre de l'économie de 1986 à 1988, il avait dirigé le gouvernement sous la seconde cohabitation avec François Mitterrand. Candidat à la présidentielle de 1995, il était aussi le rival et l'ami de 30 ans de Jacques Chirac. 5 ans de prison, dont un enfer mais 4 ans de sursis contre un ancien animateur du périscolaire parisien. L'homme comparaissait hier devant le tribunal correctionnel. Il est suspecté d'avoir agressé sexuellement 9 élèves âgés de 6 à 9 ans dans une école du 15e arrondissement. C'est officiel, l'été 2026 devient le plus chaud jamais enregistré en France depuis le début des mesures en 1900. Avec une température moyenne sur l'hexagone de 24 degrés, le précédent record de l'été 2003 est battu de 1 degré. Les opérations de secours se poursuivent dans des conditions périlleuses au Népal et au Tibet. Le dernier bilan s'alourdit à plus de 950 morts et près de 4500 disparus. Le Premier ministre népalais a souligné hier que cette crue qui a dévasté le nord de son pays n'est pas ordinaire mais due au changement climatique. Un rebondissement inattendu, 30 ans après la mort de Tupac, un jury américain a reconnu un ancien membre de gang coupable du meurtre du rappeur. Le prononcé de la peine aura lieu en octobre. En tennis, coup d'arrêt pour Arthur Fils à l'US Open. Le français de 22 ans s'est effondré dès le premier tour du Grand Chelem new-yorkais ce lundi face au grec Stefanos Tsitsipas. Et puis enfin du football avec Lionel Messi, 39 ans, qui a officialisé ce lundi sa retraite internationale.

0: L'éphéméride. Et nous sommes le mardi 1er septembre, un 244e jour de l'année. Nous fêtons les Gilles et les Josué. Quel dynamisme, quel entrain, quelle vivacité, quelle impulsivité. Les Gilles n'apprécient guère les contraintes et chérissent la liberté. Quelques anniversaires, le tennisman Gaël Monfils a 40 ans, restons dans le tennis avec Diane Paris qui a 24 ans. La chanteuse Lam a 55 ans, Gloria Estefan 69 ans. Carlos de la série Desperate Housewives, Ricardo Chavira 55 ans. Chanteur, musicien qui a créé avec ses frères le groupe Bee Gees, Barry Gibb, 80 ans. Et puis, souvenez-vous du leader du groupe Tokyo Hotel, Bill Collins, qui a 37 ans, Tokyo Hotel, qui a fait son retour cette année. Voilà, un bon anniversaire à vous aussi, peut-être né un 1er septembre.
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1: Bonjour à tous, l'horoscope de ce mardi 1er septembre, on commence avec les béliers. Restez raisonnables, dans vos petites folies, vous avez toute l'attitude pour avancer à pas de géant. Les taureaux, vous aurez l'opportunité de vivre de bons moments avec un goût d'absolu. Gémeaux, votre bonne humeur est communicative. Cancer, cette journée apporte à votre émotivité relationnelle le sentiment de vous rendre utile. Les lions, si certaines discordes étaient encore d'actualité, elles vont se dissiper. Les vierges, le climat du jour renforce votre stabilité émotionnelle et votre bien-être intérieur. Balance, c'est un très bon moment pour solliciter votre intellect. Scorpion, vous manquez de confiance et votre timidité freine votre épanouissement. Sagittaire, ne vous désolez pas devant les complications de la journée. Les Capricornes, un regain de dynamisme et de bonnes idées vous permettent d'avancer. Les Verseaux, vos idées ont le vent en poupe et vos amours évoluent avec grâce. Et puis les Poissons, votre positive attitude va marquer l'esprit et vous faire gagner des points.
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1: Bonjour à toutes et à tous, on débute avec du tennis et l'énorme désillusion pour Arthur Fils. Le numéro 1 français a été éliminé dès le premier tour de l'US Open hier. Il a chuté face au grec Stefanos Tsitsipas après avoir pourtant remporté le premier set. Chez les femmes, Diane Paris a réussi son entrée en lice dans le Grand Chelem new-yorkais. Victoire en 2-7, deux jours après son titre à Monterrey face à Victoria Golubic. En foot, ça va être la frénésie ce mardi pour le dernier jour des marchés des transferts en France et dans la plupart des pays européens. Le mercato d'été se referme à 20h en France. Hier, le départ de Bradley Barcola du PSG a été officialisé. L'attaquant formé à Lyon rejoint Liverpool contre la somme de 140 millions d'euros, ce qui en fait la plus grosse vente de l'histoire du club parisien. Et notez qu'après la France, l'Allemagne, l'Italie, l'Angleterre et l'Espagne, ce sera au tour des Pays-Bas de refermer le mercato demain, mercredi 2 septembre. Jeudi, en ce qui concerne la Belgique, vendredi pour le Portugal et la Turquie. Et il faudra attendre le 11 septembre au Brésil et même le 12 octobre en Arabie Saoudite. C'est l'annonce qui a secoué le monde du foot. Hier, Lionel Messi a annoncé sa retraite internationale à 39 ans. Le champion du monde 2022 a passé 21 ans en sélection, remportant donc la Coupe du Monde au Qatar, mais aussi deux Copa América en 2021 et 2024. Il est également le joueur le plus capé en sélection argentine avec 207 matchs et le meilleur buteur avec 125 buts marqués. Et puis, Saint-Étienne poursuit son début de saison canon. Après une quatrième victoire en autant de rencontres, hier, les Verts sont allés s'imposer 3-2 à Dijon après avoir été menés 2-1 dans la partie. Ils sont seuls en tête de Ligue 2 désormais. En cyclisme, Tadej Pogacar a été opéré avec succès de la clavicule 3 jours après sa chute sur la Vuelta. Reste désormais à savoir s'il pourra s'aligner sur les mondiaux du 27 septembre prochain au Canada. Et puis en basket, Saint-Quentin officiellement repêché en Betclic Elite. Le club Picard profite de la disparition de Monaco pour retrouver l'élite du basket français malgré sa rétrogradation sportive. Très belle journée de sport.
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0: Vos offres d'emploi avec France Travail, antenne de Terrasson-Lavilledieu. Offre 212 LGDB, la résidence Les 4 Saisons située à Terrasson recherche une ou un aide-soignant. Un mois d'expérience ainsi qu'un bac ou équivalent aide-soignant sont nécessaires. Le contrat proposé est un CDD de 6 mois de 35 heures par semaine. Offre 212 MZPZ, la résidence Les 4 Saisons située à Terrasson recherche également une ou un agent de service hospitalier. Les débutants sont acceptés, le contrat proposé est un CDD de 3 mois de 35 heures par semaine. Offre 212 MGDH, le restaurant du manoir situé à Rouffignac-Saint-Cernin-de-Réillac recherche une ou un serveur. Un an d'expérience est souhaité, le contrat proposé est un CDD de 2 mois de 35 heures par semaine. Offre 212 MFXF. Le manoir des Cèdres, situé à Rouffignac-Saint-Cernin-de-Réillac, recherche un valet ou une femme de chambre. Les débutants sont acceptés, une expérience serait un plus. Le contrat proposé est un CDD de 2 mois, de 25 heures par semaine. Toutes ces offres et le clic agenda sont disponibles sur francetravail.fr et cristalfm.org. Cet été, venez découvrir les grands sites du Périgord. Bienvenue au Parc du Tot.
1: Le thème du parc, c'est le lien entre les animaux de la préhistoire. Donc c'est faire le lien, en fait, on est jumelé avec Lascaux. Parce que le but, c'est qu'à Lascaux, ils ont représenté des animaux. Et nous, ici, on a les animaux vivants. Alors soit les descendants directs, soit des reconstitutions d'animaux. Et donc là, on a en fait une reconstitution des aurochs. Ils sont en train un peu de muer, là, de perdre leur pelage d'hiver. Et du coup, ça permet aussi de voir aux gens, de comparer entre les peintures et la réalité de l'animal, du coup, quand ils l'ont en face d'eux. Nous avons ici notre mini-ferme. C'est plus pour les enfants qui peuvent être un peu frustrés de ne pas pouvoir toucher les animaux, parce qu'ils aiment bien faire des câlins. Et donc, c'est un endroit, donc elles ont une partie à elles, et puis elles ont une partie où elles peuvent aller là-bas quand elles veulent, et où les gens peuvent accéder. Alors ça, c'est une démonstration qu'on fait, voilà, qui est comprise dans le billet, et c'est adulte-enfant. Il y a des âges minimums, mais il n'y a pas d'âge maximum forcément. Donc là, par exemple, on a une grotte dans laquelle on fait un atelier d'art pariétal. Et là, donc, les travaux, c'est l'agrandissement de l'enclos des loups. Vous voyez les tas de bois ou des tas de pierres, en fait, ce sont des cachettes où peuvent se mettre les loups. Quand ils en ont envie. Parce que ça, c'est quelque chose dont ils ont vraiment besoin, avoir des endroits tranquilles où ils peuvent se cacher s'ils ont envie. Et ouais. Ils ont tous des noms. Alors, on a un couple qui est... La femelle s'appelle Oum. C'est celle qui est juste là, en train de courir au-dessus de la mare. Liu Django. Mais il est sur la mare, il est couché sur la mare. Après, on a un autre mâle qui est couché là, qui s'appelle Akela. Et juste en dessous, ça c'est Onai. Oui, salut Loulou. Et il y a sa sœur qui est couchée du coup là, qui est Reika. Et là, c'est un endroit donc, où on fait l'atelier silex et l'atelier cuir. Ouais, cet été, en général, il y a au moins une fois chaque atelier dans la journée. Il y a nourrissage des cerfs, nourrissage des loups, le petit déjeuner des chèvres. Et dans l'après-midi, il va y avoir le goûter des herbivores.

0: 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Bonjour.
1: Bonjour, ce sont pas moins de 11,6 millions d'élèves qui reprennent le chemin de l'école aujourd'hui. Aucune réforme majeure annoncée cette année, mais le téléphone portable banni des lycées à partir d'aujourd'hui. Autre changement, les groupes de niveau en français et en mathématiques deviennent facultatifs au collège. Du changement pour les Français, en tout cas ce 1er septembre, avec notamment la hausse du prix du gaz de 5,6% et la facturation électronique obligatoire pour les entreprises de plus de 250 salariés. Les PME ont un an de plus pour s'adapter. Parmi les autres changements, une baisse de la durée d'indemnisation chômage après une rupture conventionnelle. Les arrêts de travail qui deviennent limités dans le temps. Et puis enfin, une nouvelle aide qui peut être demandée dès ce mardi pour les véhicules électriques. Toujours beaucoup de réactions ce matin de la part de la classe politique après la mort d'Édouard Balladur à l'âge de 97 ans. Ministre de l'économie de 1986 à 1988, il avait dirigé le gouvernement sous la seconde cohabitation avec François Mitterrand. Il avait été candidat à la présidentielle de 1995 face à Jacques Chirac. 5 ans de prison, dont un enfer, mais 4 ans de sursis requis contre un ancien animateur du périscolaire à Paris. L'homme comparaissait hier devant le tribunal. Il est suspecté d'avoir agressé sexuellement 9 élèves âgés de 6 à 9 ans dans une école du 15e arrondissement. C'est officiel, l'été 2026 devient le plus chaud jamais enregistré en France depuis le début des mesures en 1900. Il a battu d'un petit degré le précédent record de l'été 2023. On n'est pas allé au Tibet, les opérations de secours se poursuivent. Le dernier bilan s'alourdit encore à plus de 950 morts et près de 4500 disparus. Un bilan toujours très provisoire. Le Premier ministre népalais a souligné hier que la crue qui a dévasté le nord de son pays n'est pas ordinaire, mais dû au changement climatique. Un rebondissement inattendu, 30 ans après la mort de Tupac, un jury américain a reconnu un ancien membre de gang coupable du meurtre du rappeur. La peine sera prononcée en octobre. En tennis, un coup d'arrêt dur pour Arthur Fils à l'US Open. Le Français de 22 ans s'est effondré dès le premier tour du Grand Chelem new-yorkais ce lundi face au Grec Stefanos Tsitsipas. Enfin, en football, la nouvelle était attendue. L'heure de raccrocher les crampons est venue pour Lionel Messi, 39 ans. Il a officialisé ce lundi sa retraite internationale.

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1: Je vous emmène le 1er septembre 1939 avec le début de la Seconde Guerre mondiale. L'armée allemande franchit la frontière polonaise le 1er septembre 1939 sur ordre de Hitler. Pour l'opinion mondiale, il ne fait guère de doute que cette agression sans déclaration de guerre préalable marque le début de la Seconde Guerre mondiale. Le Führer prend prétexte d'une prétendue attaque polonaise survenue dans la nuit sur la frontière orientale de l'Allemagne pour attaquer son voisin sans s'embarrasser d'une déclaration de guerre. En fait d'attaque, il s'agit d'une macabre machination montée par l'armée allemande avec des cadavres de détenus revêtus d'uniformes polonais. L'Angleterre se résigne à déclarer la guerre à l'Allemagne le 3 septembre après avoir jusqu'au dernier moment espéré une paix de compromis. La France agit de même 5 heures après et lance une dérisoire offensive sur quelques kilomètres en Sarre. Mais pendant les mois qui suivent, les deux alliés restent l'arme au pied derrière la ligne Maginot, un ensemble de fortifications qui protège la France sur sa frontière avec l'Allemagne. C'est la drôle de guerre. Pendant ce temps, les bombardiers allemands clouent au sol l'aviation polonaise et détruisent les infrastructures. Ponts, casernes et gares entravent ainsi la mobilisation de l'armée polonaise réputée être la cinquième d'Europe. La moitié de ses 42 divisions sont empêchées d'atteindre le front. 1er septembre 1939, début de la Seconde Guerre mondiale.
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1: Bonjour à tous, l'horoscope de ce mardi 1er septembre, on commence avec les béliers. Restez raisonnables, dans vos petites folies, vous avez toute l'attitude pour avancer à pas de géant. Les taureaux, vous aurez l'opportunité de vivre de bons moments avec un goût d'absolu. Gémeaux, votre bonne humeur est communicative. Cancer, cette journée apporte à votre émotivité relationnelle le sentiment de vous rendre utile. Les lions, si certaines discordes étaient encore d'actualité, elles vont se dissiper. Les vierges, le climat du jour renforce votre stabilité émotionnelle et votre bien-être intérieur. Balance, c'est un très bon moment pour solliciter votre intellect. Scorpion, vous manquez de confiance et votre timidité freine votre épanouissement. Sagittaire, ne vous désolez pas devant les complications de la journée. Les capricornes, un regain de dynamisme et de bonnes idées vous permettent d'avancer. Les Verseaux, vos idées ont le vent en poupe et vos amours évoluent avec grâce. Et puis les poissons, votre positive attitude va marquer l'esprit et vous faire gagner des points.
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1: Bonjour à toutes et à tous. L'info locale de proximité en terrassonnée de ce mardi 1er septembre 2026. Le château de Turenne pour la Corrèze et l'église Saint-Jean de Vert pour la Dordogne ont été retenus dans la liste du 9e loto du patrimoine dévoilé hier. Des jeux à gratter seront à acheter en bureau de tabac, ce qui servira à financer les travaux de rénovation de ces bâtiments historiques. Les écoles publiques rouvrent leurs portes ce mardi 1er septembre. Des travaux ont été réalisés dans les salles de classe à Terrasson pour faire face aux fortes chaleurs. C'est notamment l'installation de ventilateurs de plafond avec des pales et des hélices à l'école primaire Jacques Prévert et la pose de films anti-chaleur sur les vitres pour limiter le rayonnement solaire dans les structures qui ne sont pas ombragées naturellement. Dans les écoles du Malleux, Suzanne Lacor et Prévert, on notera la climatisation d'une salle d'activité à l'école primaire Jacques Prévert. C'est la rentrée ce mardi pour les élèves de seconde du lycée Saint-Exupéry de Terrasson avec la journée d'intégration sportive et culturelle dans Terrasson de 8h à 17h. La rentrée se fera ensuite pour tous les élèves de tous les niveaux demain mercredi de 8h à 10h avec l'accueil par les professeurs principaux et le début des cours à 10h20. Au collège Jules Ferry de Terrasson, c'est pratiquement la même chose avec les élèves de 6e qui font leur rentrée aujourd'hui et tous les autres élèves demain, mercredi. Sur l'agenda cette semaine, du rugby avec un match de préparation pour l'USV Le Lardin qui recevra vendredi à 20h30 l'URCA Saint-Thierrier. Ce week-end sera consacré aux fêtes des associations à Terrasson, samedi 5 septembre de 10h à 17h au parc de la Vergne et au Lardin dimanche sous la halle. À Cublac samedi, c'est une journée d'inscription au foyer rural de jeunes de 9h30 à 13h. Ce week-end du 5 septembre, Châtres sera en fête avec samedi soir un repas portugais et dimanche des baptêmes de quad de 10h à 12h, un apéro-concert à 12h30, un espace-jeu et un marché d'artisans créateurs toute la journée de dimanche avec poterie et tourneurs sur bois. Le festival Viens en SEM à la rentrée aura lieu de vendredi soir 4 septembre à 20h à dimanche midi à la salle des fêtes de Montignac et au village du festival installé au Cube. Des concerts de tout style de musique seront proposés autour de la danse. Écoutons plus de précisions avec Emma Daoud, l'une des organisatrices.
2: Là, c'est la première édition, oui, sous ce format, à la rentrée, pour commencer cette année-là en se rencontrant et en partageant des beaux moments tous ensemble, avec la particularité sur cette édition que, en plus des groupes qui vont proposer des musiques de bal traditionnelles et ce qu'on appelle du néo-trad, puisqu'il va y avoir autant des groupes plus rock que électro-trad, on va aussi avoir des artistes pour des concerts et des DJ sets qui ne sont pas à proprement parler du bal. Et il va aussi avoir la journée du samedi, toute la journée, des animations, des stands, tout un lieu qu'on appelle le village Viens en SEM, qui va proposer des animations toute la journée en fait pour pouvoir se retrouver. Et en fin de journée, il y a un spectacle d'improvisation aussi le samedi, avant la soirée du grand bal. Et le tout se clôture le dimanche matin avec Nathan Mamery, qui est un artiste du coin.
3: Ce sont surtout des concerts, mais aussi de la danse.
2: Oui, alors c'est surtout des soirées dansées. Le samedi soir, c'est que des groupes qui proposent de la musique dite traditionnelle, mais ils ont chacun leur identité avec des inspirations musicales diverses. Et donc, même quand on ne danse pas le bal particulièrement, on peut venir danser. Déjà parce qu'en bal, l'identité du bal, c'est qu'on se rencontre et qu'il y aura toujours quelqu'un pour nous apprendre à danser, ou des personnes, parce qu'il y a des danses de groupe également. Les artistes en général aussi font des initiations et expliquent les danses. Et là, sur ce samedi, c'est que des groupes de bal, mais chacun avec leur identité. Donc, on va avoir de l'acoustique, plutôt du rock pop occitan, de l'électro et même jusqu'à la psy-trance avec de la flûte en live par-dessus. Voilà. Et pour toutes les personnes qui connaissent pas encore le bal, qui peuvent se sentir réservé ou quoi, il y a deux choses. C'est que le samedi après-midi, il y aura un stage à la découverte du bal. Et voilà, vraiment cette notion que en bal, il y aura toujours quelqu'un pour nous apprendre à danser si on a envie d'apprendre les danses. Et les groupes eux-mêmes, parfois sur certaines danses, nous les réexpliquent. Et si on n'a pas envie de danser les danses traditionnelles, et ben on peut danser comme on veut ou profiter du spectacle en mode concert parce que c'est tous des groupes fabuleux qui vont venir ce week-end. Tout le week-end, il y aura des food trucks, il y aura des espaces de restauration, des espaces pour se poser, se reposer. Et puis voilà, comme je le disais, c'est vraiment des musiques qui se prêtent autant à danser et à se laisser porter par la danse et par cette beauté, cette force et cette joie du collectif que s'asseoir pour regarder un bal si on veut pas danser ou si on est fatigué, si on a besoin d'une pause. On peut autant l'écouter en concert que regarder ce qui se passe dans la salle. Et une salle de bal, c'est pour moi absolument magnifique à voir.
1: Voilà, c'était donc Emma Daoud, l'une des organisatrices du festival.

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0: 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Bonjour.
1: Bonjour, après deux mois de vacances, c'est l'heure de la rentrée pour 11,6 millions d'élèves. Les lycéens vont devoir changer leurs habitudes avec l'interdiction du téléphone portable qui fait grincer des dents. 5 ans de prison dont un enfermé, 4 avec sursis. C'est la peine requise hier devant le tribunal correctionnel de Paris contre un ancien animateur périscolaire. L'homme est suspecté d'avoir agressé sexuellement 9 fillettes de 6 à 9 ans. Une crise du périscolaire qui ravive l'inquiétude des familles à l'heure de choisir leur mode de garde pour cette rentrée. 1er septembre aujourd'hui, il apporte son lot de changements pas forcément réjouissants avec notamment la hausse du prix du gaz poussée par la guerre au Moyen-Orient qui atteint 5,6%. La facturation électronique, elle, devient obligatoire pour les entreprises à partir d'aujourd'hui. Et puis parmi les autres changements, la durée d'indemnisation chômage après une rupture conventionnelle qui baisse et les arrêts de travail qui deviennent limités dans le temps. Enfin, une nouvelle aide peut être demandée dès ce mardi pour les véhicules électriques. Édouard Balladur est mort ce lundi à l'âge de 97 ans. Ancien Premier ministre sous François Mitterrand, il avait été la figure clé de la deuxième cohabitation. Également l'ami de 30 ans, puis le rival de Jacques Chirac. Il s'était incliné lors de l'élection présidentielle de 1995 avec cette déclaration de défaite devenue culte. Je vous demande de vous arrêter. L'été 2026 devient le plus chaud jamais enregistré en France depuis le début des mesures en 1900. Avec une température moyenne sur l'hexagone de 24 degrés, le précédent record de l'été 2003 est battu de 1 degré. Et puis les opérations de secours se poursuivent dans des conditions périlleuses au Népal et au Tibet. Le dernier bilan s'alourdit et la triste barre des 1000 morts a été franchie. Le Premier ministre népalais a souligné hier que la crue qui a dévasté le nord de son pays n'était pas ordinaire, mais dû au changement climatique. Un événement inattendu, 30 ans après la mort de Tupac, un jury américain a reconnu un ancien membre de gang coupable du meurtre du rappeur. La peine doit être prononcée en octobre. En tennis, un coup d'arrêt dur pour Arthur Fils à l'US Open. Le Français de 22 ans s'est effondré dès le premier tour du Grand Chelem new-yorkais ce lundi face au Grec Stefanos Tsitsipas. Une élimination précoce pour le clan français. Et puis enfin en football, l'heure de raccrocher les crampons pour Lionel Messi, 39 ans. Il a officialisé ce lundi sa retraite internationale.

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0: 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Bonjour.
1: Bonjour, après 2 mois de vacances, c'est l'heure de la rentrée pour 11,6 millions d'élèves. Les lycéens vont devoir changer leurs habitudes avec l'interdiction du téléphone portable qui fait grincer des dents. 5 ans de prison dont un enfer mais 4 avec sursis, c'est la peine requise hier devant le tribunal correctionnel de Paris contre un ancien animateur périscolaire. L'homme est suspecté d'avoir agressé sexuellement 9 fillettes de 6 à 9 ans. Une crise du périscolaire qui ravive l'inquiétude des familles à l'heure de choisir leur mode de garde pour cette rentrée. 1er septembre aujourd'hui, il apporte son lot de changements pas forcément réjouissants avec notamment la hausse du prix du gaz, poussée par la guerre au Moyen-Orient qui atteint 5,6%. La facturation électronique, elle, devient obligatoire pour les entreprises à partir d'aujourd'hui. Et puis parmi les autres changements, la durée d'indemnisation chômage après une rupture conventionnelle qui baisse et les arrêts de travail qui deviennent limités dans le temps. Enfin, une nouvelle aide peut être demandée dès ce mardi pour les véhicules électriques. Édouard Balladur est mort ce lundi à l'âge de 97 ans. Ancien Premier ministre sous François Mitterrand, il avait été la figure clé de la deuxième cohabitation. Également l'ami de 30 ans, puis le rival de Jacques Chirac. Il s'était incliné lors de l'élection présidentielle de 1995 avec cette déclaration de défaite devenue culte. Je vous demande de vous arrêter. L'été 2026 devient le plus chaud jamais enregistré en France depuis le début des mesures en 1900, avec une température moyenne sur l'hexagone de 24 degrés. Le précédent record de l'été 2003 est battu de 1 degré. Et puis les opérations de secours se poursuivent dans des conditions périlleuses au Népal et au Tibet. Le dernier bilan s'alourdit et la triste barre des 1000 morts a été franchie. Le Premier ministre népalais a souligné hier que la crue qui a dévasté le nord de son pays n'était pas ordinaire, mais dû au changement climatique. Un événement inattendu, 30 ans après la mort de Tupac, un jury américain a reconnu un ancien membre de gang coupable du meurtre du rappeur. La peine doit être prononcée en octobre. En tennis, un coup d'arrêt dur pour Arthur Fils à l'US Open. Le Français de 22 ans s'est effondré dès le premier tour du Grand Chelem new-yorkais ce lundi face au Grec Stefanos Tsitsipas. Une élimination précoce pour le clan français. Et puis enfin en football, l'heure de raccrocher les crampons pour Lionel Messi, 39 ans. Il a officialisé ce lundi sa retraite internationale.

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1: 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Bonjour.
2: Bonjour, après deux mois de vacances, c'est l'heure de la rentrée pour 11,6 millions d'élèves. Les lycéens vont devoir changer leurs habitudes avec l'interdiction du téléphone portable qui fait grincer des dents. 5 ans de prison, dont un enfer, mais 4 avec sursis. C'est la peine requise hier devant le tribunal correctionnel de Paris contre un ancien animateur périscolaire. L'homme est suspecté d'avoir agressé sexuellement 9 fillettes de 6 à 9 ans. Une crise du périscolaire qui ravive l'inquiétude des familles à l'heure de choisir leur mode de garde pour cette rentrée. 1er septembre aujourd'hui, il apporte son lot de changements pas forcément réjouissants, avec notamment la hausse du prix du gaz, poussé par la guerre au Moyen-Orient qui atteint 5,6%. La facturation électronique, elle, devient obligatoire pour les entreprises à partir d'aujourd'hui. Et puis parmi les autres changements, la durée d'indemnisation chômage après une rupture conventionnelle qui baisse et les arrêts de travail qui deviennent limités dans le temps. Enfin, une nouvelle aide peut être demandée dès ce mardi pour les véhicules électriques. Édouard Balladur est mort ce lundi à l'âge de 97 ans. Ancien Premier ministre sous François Mitterrand, il avait été la figure clé de la deuxième cohabitation. Également l'ami de 30 ans, puis le rival de Jacques Chirac. Il s'était incliné lors de l'élection présidentielle de 1995 avec cette déclaration de défaite devenue culte. Je vous demande de vous arrêter. L'été 2026 devient le plus chaud jamais enregistré en France depuis le début des mesures en 1900, avec une température moyenne sur l'hexagone de 24 degrés. Le précédent record de l'été 2003 est battu de 1 degré. Et puis les opérations de secours se poursuivent dans des conditions périlleuses au Népal et au Tibet. Le dernier bilan s'alourdit et la triste barre des 1000 morts a été franchie. Le Premier ministre népalais a souligné hier que la crue qui a dévasté le nord de son pays n'était pas ordinaire, mais dû au changement climatique. Un événement inattendu, 30 ans après la mort de Tupac, un jury américain a reconnu un ancien membre de gang coupable du meurtre du rappeur. La peine doit être prononcée en octobre. En tennis, un coup d'arrêt dur pour Arthur Fils à l'US Open. Le Français de 22 ans s'est effondré dès le premier tour du Grand Chelem new-yorkais ce lundi face au Grec Stefanos Tsitsipas. Une élimination précoce pour le clan français. Et puis enfin en football, l'heure de raccrocher les crampons pour Lionel Messi, 39 ans. Il a officialisé ce lundi sa retraite internationale.

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0: adaptés et ont proposé de nouvelles animations afin de rendre les visites plus ludiques. C'est le cas du site du Conquil, situé à Saint-Léon-sur-Vézère, qui a proposé tout au long de la saison estivale 3 animations par semaine. Parmi elles, la falaise au secret. Justine Bavois, pour cette nouvelle édition de Couleur Périgord sur Cristal FM, a pu assister à l'une des représentations, accompagnée d'Annabelle Brown, la propriétaire et co-gérante du site.
1: C'est une soirée immersive qui fait revivre le site, puisque nous, c'est quelque chose vraiment qui nous tient à cœur. Vraiment que nos clients puissent non pas juste faire une visite, mais vraiment qu'ils vivent un instant. Donc, c'est une soirée qui va être en 3 temps. Donc, il y a une déambulation tout le long des falaises avec différents acteurs. Chacun a son rôle bien défini et du coup fait revivre la falaise. Ensuite, la suite va se passer sur le contrebas du site, donc le long de la Vézère. Là, on a tout un espace avec des jeux d'antan. On a également un espace pour se restaurer pour ceux qui ont réservé à l'avance. Et bien sûr, le show final. Donc là, c'est un moment un petit peu magique puisque c'est le moment poétique de la soirée où toute l'histoire prend son sens, j'ai envie de dire. Et voilà, on reste sur ce final qui nous en fait prendre plein les yeux.
2: Justement, sans aller trop dans les détails pour ne pas gâcher les prochaines visites, quelle est l'histoire qui est racontée ?
1: À la base, on commence donc avec notre archéologue qui est en plein dans ses recherches et qui découvre plusieurs éléments sur le site du Conquil. Mais qui rencontre aussi des difficultés parce que, comme dans toute recherche, il y a un moment où on arrive et on trouve pas forcément la suite de l'histoire. Donc ça, c'est basé sur ma propre histoire.
2: C'est-à-dire
1: que c'est exactement ce que je fais pour ce site, puisqu'on a lancé donc tout ce qui est fouilles archéologiques, mais aussi recherche historique. Et je donne aussi beaucoup de ma personne sur cette partie-là, parce que ça me tient vraiment à cœur. Donc, on commence avec cette ambiance qui pose un petit peu le décor. On va parler d'un ancien seigneur, donc le seigneur de Massot, qui était un des seigneurs du château de Clérance, donc de Saint-Léon. Et ensuite, eh bien là, on va faire un bond dans le temps et on va se retrouver à la période du Moyen-Âge et donc avec tous nos villageois qui font vivre ces falaises. Et lorsqu'on arrive à la fin, du coup, c'est là où il y a vraiment le fil conducteur qui se termine. Et on comprend qu'il y a une histoire entre la dernière héritière des Templiers, ce fameux seigneur de Massot. Voilà, des petites querelles entre l'Église et puis tout ce qui va être religion ou tous les mythes, toutes les légendes. Et donc, voilà, il y a un moment poétique, un moment où on fait revivre aussi quelques créatures de toutes les légendes du Périgord. C'est vraiment le moment poétique final de cette soirée.
2: Ce projet, en combien de temps a-t-il été fait ?
1: Alors, on l'a fait en plusieurs mois. Ça a pris 9 mois à peu près. 9 mois, mais après on réajuste à chaque fois. C'est une aventure humaine aussi avant tout. Donc d'une semaine à l'autre, on peut avoir des nouveaux bénévoles qui se greffent à la troupe et donc qui incarnent aussi un nouveau personnage. Donc j'ai envie de dire que c'est une aventure qui en fait se crée de semaine en semaine et voilà, qui réserve toujours de belles surprises.
2: Justement, est-ce que vous pouvez nous en dire plus sur cette fameuse troupe ?
1: Alors, on a déjà une majorité de bénévoles. Ça, je trouve ça vraiment super. Ils nous donnent de leur temps toutes les semaines et ils jouent leur rôle à merveille. Ils sont très, très investis. Ensuite, on a 2 circassiens professionnels. Et on a ensuite 2 professionnels aussi, justement, du spectacle, de la comédie. Voilà, plus ensuite, on a 2-3 personnes qui travaillent au sein même du Conquil ou d'autres parcs du site qui viennent aussi se mêler à cette troupe. Donc, on est entre 20 et 30 personnes tous les mercredis pour faire vivre cette soirée.
2: Et jusqu'à présent, les retours, ça a été très positif, j'imagine.
1: Alors oui, on a eu de très bons retours et même j'imaginais pas en avoir d'aussi bons, je dois avouer, parce qu'en plus, bon, on tâtonne, c'est la première fois. C'est quand même une grosse soirée, un gros investissement pour tout ce qui est mise en place, création, etc. Et vraiment, à chaque fois, ce qu'il en ressort, c'est justement cette immersion totale où... où le temps s'est arrêté, finalement, on se retrouve ailleurs et on vit ce moment présent. Et voilà, et puis avec ce final où là, ça, c'est vraiment l'émerveillement dans les yeux de tous et je trouve ça vraiment chouette.
2: J'ai pu m'entretenir avec quelques personnes durant justement cette fameuse déambulation. Par exemple, des gens qui venaient de Bretagne. Vous avez remarqué que ça venait de la France entière ou c'était plutôt localisé ?
1: Ah oui, ça vient de partout. On a autant de locaux que de touristes, finalement. Et c'est ça qui est chouette. C'est ça qui est chouette.
2: Et justement, en termes de locaux, parce qu'on peut se dire, bon, ils connaissent les lieux. Quel serait l'intérêt pour eux de venir ? Est-ce qu'ils ont eu un retour particulier par rapport à cette expérience ?
1: Oui, j'ai même entendu dire que ce qui était génial au Conquille, c'est qu'il y avait justement toujours des nouvelles choses et qu'à chaque fois qu'on revenait, on était toujours autant émerveillés. Donc ça, c'est vraiment des super retours. Mais il faut savoir quand même que nous, on est encore un petit site qui n'est pas forcément connu de tous. Donc même dans les locaux, certains ne nous connaissaient pas et nous ont connus via cette soirée. Et ensuite, viennent nous retrouver souvent la journée pour découvrir le site du coup d'une autre façon et par d'autres moyens qu'on propose.
2: D'autant plus que ce n'est pas la seule soirée dans la semaine à thème, j'ai envie de dire.
1: Oui, alors cette année, on avait trois soirées.
2: Vous avez mis le paquet.
1: Ouais. On a les apéros Troglo qu'on avait déjà fait l'année dernière, qui avait très bien marché. Ça, c'est vraiment une soirée avec donc uniquement Baptiste et moi. Sur les heures de fermeture du site. Donc là, c'est nous qui faisons la visite guidée du site. Et en fait, vraiment, on les emmène dans notre histoire. Souvent, c'est un moment justement un peu intimiste où les clients ont envie de poser certaines questions habituellement, mais ne peuvent pas le faire. Et là, c'est l'occasion. Et une fois que cette visite guidée est terminée, en fait, on finit par un apéro que je fais avec des produits locaux, voire issus du site. Donc ça, c'est les lundis soirs. Les mardis soirs, c'est une soirée faite avec Mélodie. Donc c'est une intervenante externe cette fois-ci qui nous emmène dans tout ce qui va être les animaux dans les rituels à travers les époques. Voilà, les animaux ont toujours eu une importance dès la préhistoire. Et du coup, voilà, elle nous explique un petit peu tout ça, les rituels qui sont associés à eux. Donc c'est une soirée très familiale et voilà, c'est sympa, ça change un petit peu aussi.
2: Donc là, on va toucher à la fin de la saison estivale. Donc j'imagine que vous planchez déjà sur la prochaine saison estivale.
1: En effet, ouais. Bon, on prépare aussi l'arrière-saison parce qu'il y a encore des événements comme Halloween ou des choses comme
2: justement,
1: ça.
2: Justement, est-ce que vous pouvez m'en dire plus ?
1: Ça ne sera pas sur le Conquille. Là, on garde, quoi qu'après, il y a des petites choses qui mijotent, mais je ne veux pas encore trop mettre ça en avant. Mais après, on fait toujours plus sur la partie parc aux dinosaures. Puisque là, c'est le parc très familial et donc il prend toutes les couleurs d'un parc à thème à Halloween. Donc, il y a plein de nouveaux figurants qui arrivent, on va dire. Et à chaque fois, je crée un jeu, un petit jeu comme entre jeu d'énigmes et escape game où on part à découvrir le site et en même temps, on s'amuse. Et mon but premier, c'est toujours de se créer des souvenirs. Ça, c'est vraiment très important pour moi. Donc là, les jeux sont toujours créés pour que la famille soit obligée de coopérer ensemble, en fait. Et du coup, se créer ces petits souvenirs tous ensemble.
2: Et justement, donc, des animations qu'on peut avoir cet été, est-ce que certaines sont déjà quasiment sûres d'être reprogrammées l'an prochain ou pas ?
1: À mon avis, peut-être toutes.
2: Donc, la falaise au secret.
1: La falaise au secret, oui, repartira volontiers, sauf s'ils en ont marre. Mais je pense que vous l'avez vu ce soir et chacun est quand même bien enjoué d'être là, je pense.

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0: 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Bonjour.
1: Bonjour à tous. Les enfants sont bien de retour à l'école. La rentrée concerne 11,6 millions d'élèves cette année. Et parmi les nouveautés de cette rentrée, l'interdiction des téléphones portables au lycée. À noter également que des académies restent perturbées après une cyberattaque visant l'éducation nationale. Je vous demande de vous arrêter. Cette petite phrase d'Édouard Balladur est restée dans les mémoires. L'ancien Premier ministre est décédé ce lundi à Paris à l'âge de 97 ans. Édouard Balladur fut le dernier Premier ministre de François Mitterrand de mars 93 à mai 95. Emmanuel Macron a salué un serviteur exigeant. Tarifs du gaz à la hausse, plafonnement des arrêts maladie, MaPrimeRénov qui évolue ou encore les téléphones portables bannis des lycées. Les changements sont nombreux en ce 1er septembre et ce sont les entreprises qui vivent l'étape la plus cruciale avec le passage obligatoire à la facture électronique. Et si vous commandez des vêtements à bas prix sur Internet, sachez qu'un nouveau malus entre en vigueur aujourd'hui. Après le Comté, l'Abondance et le Beaufort, trois nouvelles AOP obtiennent un assouplissement temporaire des règles de production. Selon trois arrêtés publiés au journal officiel, les producteurs de reblochon, de cantal et de la fourme d'Ambert seront soumis à des contraintes moins strictes sur l'alimentation de leurs vaches. La sécheresse historique de cet été a en effet asséché les pâturages. La capacité installée d'énergie solaire en Chine a dépassé pour la première fois celle des centrales à charbon. La capacité installée des centrales à charbon du pays s'élevait à 1285 milliards de kilowatts fin juillet. La Chine, premier émetteur mondial de gaz à effet de serre responsable du changement climatique, s'est engagée à atteindre le pic de ses émissions d'ici à 2030 et la neutralité carbone d'ici à 2060. Elle y retourne pour la troisième fois en trois semaines. Sophie Adenau va réaliser une nouvelle sortie extra-véhiculaire cet après-midi. Le binôme sera cette fois 100% féminin. Sophie Adenau sera cette fois la leader du duo.

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1: Bonjour à toutes et à tous. L'info locale de proximité en terrassonnée de ce mardi 1er septembre 2026. Le château de Turenne pour la Corrèze et l'église Saint-Jean de Vers pour la Dordogne ont été retenus dans la liste du 9e loto du patrimoine dévoilé hier. Des jeux à gratter seront à acheter en bureau de tabac, ce qui servira à financer les travaux de rénovation de ces bâtiments historiques. Les écoles publiques rouvrent leurs portes ce mardi 1er septembre. Des travaux ont été réalisés dans les salles de classe à Terrassan pour faire face aux fortes chaleurs. C'est notamment l'installation de ventilateurs de plafond avec des pales et des hélices à l'école primaire Jacques Prévert et la pose de films anti-chaleur sur les vitres pour limiter le rayonnement solaire dans les structures qui ne sont pas ombragées naturellement. Dans les écoles du Malleux, Suzanne Lacor et Prévert, on notera la climatisation d'une salle d'activité à l'école primaire Jacques Prévert. C'est la rentrée ce mardi pour les élèves de seconde du lycée Saint-Exupéry de Terrassan avec la journée d'intégration sportive et culturelle dans Terrassan de 8h à 17h. La rentrée se fera ensuite pour tous les élèves de tous les niveaux demain mercredi de 8h à 10h avec l'accueil par les professeurs principaux et le début des cours à 10h20. Au collège Jules Ferry de Terrassan, c'est pratiquement la même chose avec les élèves de 6e qui font leur rentrée aujourd'hui et tous les autres élèves demain mercredi. Sur l'agenda cette semaine, du rugby avec un match de préparation pour l'USV Le Lardin qui recevra vendredi à 20h30 l'URCA Saint-Thierrier. Ce week-end sera consacré aux fêtes des associations à Terrassan samedi 5 septembre de 10h à 17h au parc de la Vergne et au Lardin dimanche sous la halle. À Cublac samedi, c'est une journée d'inscription au foyer rural de jeunes de 9h30 à 13h. Ce week-end du 5 septembre, Châtres sera en fête avec samedi soir un repas portugais et dimanche des baptêmes de quad de 10h à 12h, un apéro-concert à 12h30, un espace-jeu et un marché d'artisans créateurs toute la journée de dimanche avec poterie et tourneurs sur bois. Le festival Viens en Sème à la rentrée aura lieu de vendredi soir 4 septembre à 20h à dimanche midi à la salle des fêtes de Montignac et au village du festival installé au Cube. Des concerts de tout style de musique seront proposés autour de la danse. Écoutons plus de précisions avec Emma Daoud, l'une des organisatrices.
2: Là, c'est la première édition, oui, sous ce format, à la rentrée, pour commencer cette année-là en se rencontrant et en partageant des beaux moments tous ensemble, avec la particularité sur cette édition que, en plus des groupes qui vont proposer des musiques de bal traditionnelles et ce qu'on appelle du néo-trad, puisqu'il va y avoir autant des groupes plus rock que électro-trad, on va aussi avoir des artistes pour des concerts et des DJ sets qui ne sont pas à proprement parler du bal. Et il va aussi avoir la journée du samedi, toute la journée, des animations, des stands, tout un lieu qu'on appelle le village Viens en Sème, qui va proposer des animations toute la journée en fait pour pouvoir se retrouver. Et en fin de journée, il y a un spectacle d'improvisation aussi le samedi, avant la soirée du grand bal. Et le tout se clôture le dimanche matin avec Nathan Mamery, qui est un artiste du coin.
1: Ce sont surtout des concerts, mais aussi de la danse.
2: Oui, alors c'est surtout des soirées dansées. Le samedi soir, c'est que des groupes qui proposent de la musique dite traditionnelle, mais ils ont chacun leur identité avec des inspirations musicales diverses. Et donc, même quand on ne danse pas le bal particulièrement, on peut venir danser. Déjà parce qu'en bal, l'identité du bal, c'est qu'on se rencontre et qu'il y aura toujours quelqu'un pour nous apprendre à danser, ou des personnes, parce qu'il y a des danses de groupe également. Les artistes en général aussi font des initiations et expliquent les danses. Et là, sur ce samedi, c'est que des groupes de bal, mais chacun avec leur identité. Donc on va avoir de l'acoustique, plutôt du rock pop occitan, de l'électro, et même jusqu'à la psy-trance avec de la flûte en live par-dessus. Voilà, et pour toutes les personnes qui connaissent pas encore le bal, qui peuvent se sentir réservé ou quoi, il y a deux choses. C'est que le samedi après-midi, il y aura un stage à la découverte du bal, Et voilà, vraiment cette notion que en bal, il y aura toujours quelqu'un pour nous apprendre à danser si on a envie d'apprendre les danses. Et les groupes eux-mêmes, parfois sur certaines danses, nous les réexpliquent. Et si on n'a pas envie de danser les danses traditionnelles, et ben on peut danser comme on veut ou profiter du spectacle en mode concert, parce que c'est tous des groupes fabuleux qui vont venir ce week-end. Tout le week-end, il y aura des food trucks, il y aura des espaces de restauration, des espaces pour se poser, se reposer. Et puis voilà, comme je le disais, c'est vraiment des musiques qui se prêtent autant à danser et à se laisser porter par la danse et par cette beauté, cette force et cette joie du collectif que s'asseoir pour regarder un bal si on veut pas danser ou si on est fatigué, si on a besoin d'une pause. On peut autant l'écouter en concert que regarder ce qui se passe dans la salle, et une salle de bal, c'est pour moi absolument magnifique à voir.
1: Voilà, c'était donc Emma Daoud, l'une des organisatrices du festival Viens on s'aime, S'EM, à la rentrée, qui aura lieu donc ce week-end, de vendredi soir à dimanche midi, à la salle des fêtes de Montignac et au village du festival installé au Cube. Voilà, fin de cette édition. Merci de l'avoir suivi.

Vos offres d'emploi avec France Travail, antenne de Terrasson-Lavilledieu. Offre 212 LGDB, la résidence Les 4 Saisons située à Terrasson recherche une ou un aide-soignant. Un mois d'expérience ainsi qu'un bac ou équivalent aide-soignant sont nécessaires. Le contrat proposé est un CDD de 6 mois de 35 heures par semaine. Offre 212 MZPZ, la résidence Les 4 Saisons située à Terrasson recherche également une ou un agent de service hospitalier. Les débutants sont acceptés, le contrat proposé est un CDD de 3 mois de 35 heures par semaine. Offre 212 MGDH, le restaurant du manoir situé à Rouffignac-Saint-Cernin-de-Réillac recherche une ou un serveur. Un an d'expérience est souhaité, le contrat proposé est un CDD de 2 mois de 35 heures par semaine. Offre 212 MFXF, le manoir des Cèdres situé à Rouffignac-Saint-Cernin-de-Réillac recherche un valet ou une femme de chambre. Les débutants sont acceptés, une expérience serait un plus. Le contrat proposé est un CDD de 2 mois de 25 heures par semaine. Toutes ces offres et le clic agenda sont disponibles sur francetravail.fr et cristalfm.org.

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0: 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Bonjour.
1: Bonjour à tous. Les enfants sont bien de retour à l'école. La rentrée concerne 11,6 millions d'élèves cette année. Et parmi les nouveautés de cette rentrée, l'interdiction des téléphones portables au lycée. À noter également que des académies restent perturbées après une cyberattaque visant l'éducation nationale. Je vous demande de vous arrêter. Cette petite phrase d'Édouard Balladur est restée dans les mémoires. L'ancien Premier ministre est décédé ce lundi à Paris à l'âge de 97 ans. Édouard Balladur fut le dernier Premier ministre de François Mitterrand de mars 93 à mai 95. Emmanuel Macron a salué un serviteur exigeant. Tarifs du gaz à la hausse, plafonnement des arrêts maladie, MaPrimeRénov' qui évolue ou encore les téléphones portables bannis des lycées. Les changements sont nombreux en ce 1er septembre et ce sont les entreprises qui vivent l'étape la plus cruciale avec le passage obligatoire à la facture électronique. Et si vous commandez des vêtements à bas prix sur Internet, sachez qu'un nouveau malus entre en vigueur aujourd'hui. Après le Comté, l'Abondance et le Beaufort, trois nouvelles AOP obtiennent un assouplissement temporaire des règles de production. Selon trois arrêtés publiés au journal officiel, les producteurs de reblochons, de Cantal et de la fourme d'Ambert seront soumis à des contraintes moins strictes sur l'alimentation de leurs vaches. La sécheresse historique de cet été a en effet asséché les pâturages. La capacité installée d'énergie solaire en Chine a dépassé pour la première fois celle des centrales à charbon. La capacité installée des centrales à charbon du pays s'élevait à 1285 milliards de kilowatts fin juillet. La Chine, premier émetteur mondial de gaz à effet de serre responsable du changement climatique, s'est engagée à atteindre le pic de ses émissions d'ici à 2030 et la neutralité carbone d'ici à 2060. Elle y retourne pour la troisième fois en trois semaines. Sophie Adeneau va réaliser une nouvelle sortie extra-véhiculaire cet après-midi. Le binôme sera cette fois 100% féminin. Sophie Adeneau sera cette fois la leader du duo.

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0: Cet été, venez découvrir les grands sites du Périgord.
1: Bienvenue au château de Fénelon. Fénelon est une forteresse féodale qui a été bâtie initialement au XIIe et XIIIe siècle. Forteresse qui surplombe la vallée de la Dordogne. On est environ 150 mètres par rapport au niveau de la rivière. C'est un château qui est intéressant par son importance, puisque la forteresse a eu la chance de conserver son système défensif, qui comprend aujourd'hui trois enceintes fortifiées et pas moins d'une dizaine de tours. Durant la visite, nos visiteurs ont la chance de pouvoir découvrir une toiture de lauzes de l'intérieur en pénétrant dans la tour des confitures. On a une très belle charpente du XVe siècle. Durant la visite, donc on peut découvrir bien entendu les extérieurs du château. On découvre également la cour intérieure, qu'on appelle au Moyen-Âge la haute cour. Le point d'orgue de cette cour, c'est le puits, qui mesure pas moins de 80 mètres de profondeur, creusé entièrement dans la roche. Puits d'ailleurs qu'on appelle des puits de siège, c'était l'assurance vie de la forteresse en cas d'assaut. La suite de la visite comporte bien entendu les intérieurs, qui sont des intérieurs meublés, qui permettent aux visiteurs, au gré des salles, de découvrir la vie seigneuriale au cours des siècles. Les étages du château sont consacrés à la vie noble. En premier lieu, la grande salle du château. C'est la plus grande salle du château. Salle qui a eu la chance de conserver ses fresques qui datent du XVe et du XVIIe siècle. Quant au mobilier, c'est un mobilier essentiellement de la Renaissance, avec les produits phares de l'époque. Parmi les éléments phares de cette décoration, c'est la cheminée de la chambre dite de Fénelon, qui est une des plus belles cheminées en bois du sud-ouest, classée monument historique. Cette cheminée permet également de découvrir sur le manteau le portrait du grand personnage du château, l'écrivain François de Salignac de la Motte Fénelon, né ici le 6 août 1651. Personnage que l'on met également en valeur durant le parcours de visite, avec une illustration de sa vie, de son œuvre, à travers, là aussi, des objets d'époque, édition originale, gravure. Ce personnage est resté célèbre dans l'histoire de France pour son opposition au roi Soleil, et l'écrivain Fénelon est considéré comme le précurseur des philosophes des Lumières. Fénelon, c'est la forteresse des arts et des lettres. Tous les ans, nous accueillons des expositions d'art, et on a la chance, cet été, jusqu'en septembre, d'accueillir l'artiste renommé du Périgord, Fernando Costa, dans la caserne du château. Sont réunis une quarantaine d'œuvres qui illustrent tout son talent et son génie.

0: 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Bonjour.
1: Bonjour à tous. Près de 12 millions d'élèves ont retrouvé leur salle de classe ce matin après deux mois de pause estivale. Emmanuel Macron a aussi fait sa dernière rentrée scolaire de son quinquennat. Le président de la République est avec le ministre de l'Éducation au lycée Chaptal de Mans dans l'Auxerre. Il a notamment échangé avec les élèves sur l'interdiction du téléphone portable dans les lycées, la principale nouveauté de cette rentrée. Tarif du gaz à la hausse, plafonnement des arrêts maladie, ma prime rénov qui évolue, ce sont quelques-uns des changements qui arrivent en ce 1er septembre. Et ce sont les entreprises qui vivent l'étape la plus cruciale avec le passage obligatoire à la facture électronique. Et puis si vous commandez des vêtements à bas prix sur Internet, un nouveau malus entre en vigueur aujourd'hui. Les pompiers du Gard et de la Moselle ont été victimes d'une cyberattaque cet été. Après son exclusion du monde professionnel, l'AS Monaco Basket va demander à repartir en National 1. Le club de la Principauté, champion de France de Betclic Elite, a été exclu des championnats professionnels pour cause de difficultés financières récurrentes.

0: 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Bonjour.
1: Bonjour à tous. Près de 12 millions d'élèves ont retrouvé leur salle de classe ce matin après deux mois de pause estivale. Emmanuel Macron a aussi fait sa dernière rentrée scolaire de son quinquennat. Le président de la République est avec le ministre de l'Éducation au lycée Chaptal de Mans dans l'Auxerre. Il a notamment échangé avec les élèves sur l'interdiction du téléphone portable dans les lycées, la principale nouveauté de cette rentrée. Tarif du gaz à la hausse, plafonnement des arrêts maladie, ma prime rénov qui évolue. Ce sont quelques-uns des changements qui arrivent en ce 1er septembre. Et ce sont les entreprises qui vivent l'étape la plus cruciale avec le passage obligatoire à la facture électronique. Et puis si vous commandez des vêtements à bas prix sur Internet, un nouveau malus entre en vigueur aujourd'hui. Les pompiers du Gard et de la Moselle ont été victimes d'une cyberattaque cet été. Après son exclusion du monde professionnel, l'AS Monaco Basket va demander à repartir en National 1. Le club de la Principauté, champion de France de Betclic Elite, a été exclu des championnats professionnels pour cause de difficultés financières récurrentes.

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0: 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Bonjour.
1: Bonjour à tous. 11,6 millions d'élèves ont effectué leur rentrée ce matin en France. Une rentrée spéciale avec les téléphones portables qui sont désormais interdits dans les lycées. Certains ont prévu des boîtes ou des pochettes pour collecter les portables et d'autres misent sur la responsabilisation. Des sanctions sont prévues en cas de non-respect des consignes. Et les candidats à la présidentielle sont aussi en mode rentrée aujourd'hui. Gabriel Attal ou encore Olivier Faure sont par exemple en visite dans plusieurs écoles. De son côté, Emmanuel Macron est en Lozère dans un lycée. Sophie Adnaud, elle, c'est dans l'espace qu'elle fait sa rentrée. Elle s'attaque à une nouvelle sortie extravéhiculaire, la troisième en seulement 2 semaines. Pour cette mission, elle est sortie la tête la première, une position différente de sa précédente sortie et devra refermer le sas en fin d'opération. À l'international, le bilan des crues meurtrières dépasse désormais les 1000 morts. Au Népal, 987 décès sont recensés, auxquels s'ajoutent 16 victimes en Chine. Et plus de 4400 personnes sont toujours portées disparues. Retour en France, à l'approche du débat sur le budget 2027, les Français se disent majoritairement prêts à accepter des économies ciblées. Selon un sondage, 77% souhaitent agir dès maintenant pour réduire le déficit, tandis que 61% privilégient des baisses de dépenses sans hausse d'impôts. Et une étude menée sur 11 ans auprès de 183 000 adultes américains montre qu'un usage très important des réseaux sociaux est associé à davantage de symptômes dépressifs. Au-delà de 150 minutes par jour, chaque heure supplémentaire serait liée à une hausse de 17% du risque. Et on poursuit ce flash avec l'Union européenne qui veut renforcer les contrôles sur les petits colis venant d'Asie avec notamment des frais de traitement pouvant atteindre 10 euros par colis. Et enfin en football, la dernière journée de Mercato qui ferme ses portes ce soir en France à 19h59.

0: 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Bonsoir.
1: Bonjour à tous. 11,6 millions d'élèves ont effectué leur rentrée ce matin en France. Une rentrée spéciale avec les téléphones portables qui sont désormais interdits dans les lycées. Certains ont prévu des boîtes ou des pochettes pour collecter les portables et d'autres misent sur la responsabilisation. Des sanctions sont prévues en cas de non-respect des consignes. Et les candidats à la présidentielle sont aussi en mode rentrée aujourd'hui. Gabriel Attal ou encore Olivier Faure sont par exemple en visite dans plusieurs écoles. De son côté, Emmanuel Macron est en Lozère dans un lycée. Sophie Adnaud, elle, c'est dans l'espace qu'elle fait sa rentrée. Elle s'attaque à une nouvelle sortie extravéhiculaire, la troisième en seulement 2 semaines. Pour cette mission, elle est sortie la tête la première, une position différente de sa précédente sortie et devra refermer le sas en fin d'opération. À l'international, le bilan des crues meurtrières dépasse désormais les 1000 morts. Au Népal, 987 décès sont recensés, auxquels s'ajoutent 16 victimes en Chine. Et plus de 4400 personnes sont toujours portées disparues. Retour en France, à l'approche du débat sur le budget 2027, les Français se disent majoritairement prêts à accepter des économies ciblées. Selon un sondage, 77% souhaitent agir dès maintenant pour réduire le déficit, tandis que 61% privilégient des baisses de dépenses sans hausse d'impôts. Et une étude menée sur 11 ans auprès de 183 000 adultes américains montre qu'un usage très important des réseaux sociaux est associé à davantage de symptômes dépressifs. Au-delà de 150 minutes par jour, chaque heure supplémentaire serait liée à une hausse de 17% du risque. Et on poursuit ce flash avec l'Union européenne qui veut renforcer les contrôles sur les petits colis venant d'Asie avec notamment des frais de traitement pouvant atteindre 10 euros par colis. Et enfin en football, la dernière journée de Mercato qui ferme ses portes ce soir en France à 19h59.

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0: 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Bonsoir.
1: Bonsoir à tous. Un accident de bouée tractée a fait 2 morts ce matin au large de Saint-Cyprien dans les Pyrénées-Orientales. Le pilote du bateau a été éjecté avant que l'embarcation ne percute plusieurs passagers. 7 personnes sont impliquées, dont plusieurs blessés. Et c'était la rentrée ce matin pour 11,6 millions d'élèves partout en France. Parmi les nouveautés de cette année, les portables qui sont désormais bannis dans les lycées. Les établissements pourront sanctionner les élèves qui ne respectent pas cette nouvelle règle. La chaleur va faire son retour dès jeudi dans le sud du pays avec jusqu'à 35 degrés dans le Languedoc. Vendredi, le sud-ouest pourrait atteindre 38 degrés. Pour le moment, Météo France ne parle toutefois pas de vagues de chaleur, même si des records pourraient être battus. Et Sophie Adno est aux commandes d'une nouvelle sortie spatiale menée avec l'américaine Jessica Meir. Les 2 astronautes doivent notamment remplacer un rétroréflecteur utile pour guider les vaisseaux en approche, ainsi qu'une caméra haute définition installée sur la Station Spatiale Internationale. À l'international, justement, le bilan des violentes crues dans l'Himalaya continue de s'alourdir. Plus de 1000 personnes ont perdu la vie, dont 987 au Népal et 16 en Chine. Et les secours sont toujours sans nouvelles de plus de 4400 personnes. Retour dans l'Hexagone, à l'approche du débat sur le budget 2027, les Français se disent majoritairement prêts à accepter des économies ciblées. Selon un sondage, 77% souhaitent agir dès maintenant pour réduire le déficit, tandis que 61% privilégient des baisses de dépenses sans hausse d'impôts. Et l'Europe veut aussi serrer la vis sur les achats en ligne. Bruxelles envisage de renforcer les frais et les contrôles sur les petits colis venus d'Asie, notamment ceux de Shein, Temu ou encore AliExpress. Les professionnels du textile réclament jusqu'à 10 euros de frais par colis, alors qu'une taxe de 3 euros existe déjà depuis juillet. Et enfin, côté sport en cyclisme, Cocorico sur la 10e étape de la Vuelta avec la victoire surprise au sprint de Bastien Tronchon de la FDJ.

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1: Bonjour à toutes et à tous. L'info locale de proximité en terrassonnée de ce mardi 1er septembre 2026. Le château de Turenne pour la Corrèze et l'église Saint-Jean de Vers pour la Dordogne ont été retenus dans la liste du 9e loto du patrimoine dévoilé hier. Des jeux à gratter seront à acheter en bureau de tabac, ce qui servira à financer les travaux de rénovation de ces bâtiments historiques. Les écoles publiques rouvrent leurs portes ce mardi 1er septembre. Des travaux ont été réalisés dans les salles de classe à terrassant pour faire face aux fortes chaleurs. C'est notamment l'installation de ventilateurs de plafond avec des pales et des hélices à l'école primaire Jacques Prévert et la pose de films anti-chaleur sur les vitres pour limiter le rayonnement solaire dans les structures qui ne sont pas ombragées naturellement. Dans les écoles du Malleux, Suzanne Lacor et Prévert, on notera la climatisation d'une salle d'activité à l'école primaire Jacques Prévert. C'est la rentrée ce mardi pour les élèves de seconde du lycée Saint-Exupéry de Terrasson avec la journée d'intégration sportive et culturelle dans Terrasson de 8h à 17h. La rentrée se fera ensuite pour tous les élèves de tous les niveaux demain mercredi de 8h à 10h avec l'accueil par les professeurs principaux et le début des cours à 10h20. Au collège Jules Ferry de Terrasson, c'est pratiquement la même chose avec les élèves de 6e qui font leur rentrée aujourd'hui et tous les autres élèves demain mercredi. Sur l'agenda cette semaine, du rugby avec un match de préparation pour l'USV Le Lardin qui recevra vendredi à 20h30 l'URCA Saint-Thierrier. Ce week-end sera consacré aux fêtes des associations à Terrasson, samedi 5 septembre de 10h à 17h au parc de Lavergne et au Lardin dimanche sous la halle. À Cublac samedi, c'est une journée d'inscription au foyer rural de jeunes de 9h30 à 13h. Ce week-end du 5 septembre, Châtres sera en fête avec samedi soir un repas portugais et dimanche des baptêmes de quad de 10h à 12h, un apéro-concert à 12h30, un espace-jeu et un marché d'artisans créateurs toute la journée de dimanche avec poterie et tourneurs sur bois. Le festival Viens en Sème à la rentrée aura lieu de vendredi soir 4 septembre à 20h à dimanche midi à la salle des fêtes de Montignac et au village du festival installé au Cube. Des concerts de tout style de musique seront proposés autour de la danse. Écoutons plus de précisions avec Emma Daoud, l'une des organisatrices.
2: Là, c'est la première édition, oui, sous ce format à la rentrée. Pour commencer cette année-là en se rencontrant et en partageant des beaux moments tous ensemble, avec la particularité sur cette édition que, en plus des groupes qui vont proposer des musiques de bal traditionnelles et ce qu'on appelle du néo-trad, puisqu'il va y avoir autant des groupes plus rock que électro-trad, on va aussi avoir des artistes pour des concerts et des DJ sets qui ne sont pas à proprement parler du bal. Et il va aussi avoir la journée du samedi, toute la journée, des animations, des stands, tout un lieu qu'on appelle le village Viens en Sème, qui va proposer des animations toute la journée en fait pour pouvoir se retrouver. Et en fin de journée, il y a un spectacle d'improvisation aussi le samedi, avant la soirée du grand bal. Et le tout se clôture le dimanche matin avec Nathan Maméry, qui est un artiste du coin.
3: Ce sont surtout des concerts, mais aussi de la danse.
2: Oui, alors c'est surtout des soirées dansées. Le samedi soir, c'est que des groupes qui proposent de la musique dite traditionnelle, mais ils ont chacun leur identité avec des inspirations musicales diverses. Et donc, même quand on ne danse pas le bal particulièrement, on peut venir danser. Déjà parce qu'en bal, l'identité du bal, c'est qu'on se rencontre et qu'il y aura toujours quelqu'un pour nous apprendre à danser, ou des personnes, parce qu'il y a des danses de groupe également. Les artistes en général aussi font des initiations et expliquent les danses. Et là, sur ce samedi, c'est que des groupes de bal, mais chacun avec leur identité. Donc on va avoir de l'acoustique, plutôt du rock pop occitan, de l'électro et même jusqu'à la psy-trance avec de la flûte en live par-dessus. Voilà. Et pour toutes les personnes qui connaissent pas encore le bal, qui peuvent se sentir réservé ou quoi, il y a deux choses. C'est que le samedi après-midi, il y aura un stage à la découverte du bal. Et voilà, vraiment cette notion qu'en bal, il y aura toujours quelqu'un pour nous apprendre à danser si on a envie d'apprendre les danses. Et les groupes eux-mêmes, parfois, sur certaines danses, nous les réexpliquent. Et si on n'a pas envie de danser les danses traditionnelles, et ben on peut danser comme on veut ou profiter du spectacle en mode concert parce que c'est tous des groupes fabuleux qui vont venir ce week-end. Tout le week-end, il y aura des food trucks, il y aura des espaces de restauration, des espaces pour se poser, se reposer. Et puis voilà, comme je le disais, c'est vraiment des musiques qui se prêtent autant à danser et à se laisser porter par la danse et par cette beauté, cette force et cette joie du collectif que s'asseoir pour regarder un bal si on veut pas danser ou si on est fatigué, si on a besoin d'une pause. On peut autant l'écouter en concert que regarder ce qui se passe dans la salle. Et une salle de bal, c'est pour moi absolument magnifique à voir.
1: Voilà, c'était donc Emma Daoud, l'une des organisatrices du festival Viens on s'aime, S'EM, à la rentrée, qui aura lieu donc ce week-end, de vendredi soir à dimanche midi, à la salle des fêtes de Montignac et au village du festival installé au Cube. Voilà, fin de cette édition. Merci de l'avoir suivi.

Vos offres d'emploi avec France Travail, antenne de Terrasson-Lavilledieu. Offre 212 LGDB, la résidence Les 4 Saisons située à Terrasson recherche une ou un aide-soignant. Un mois d'expérience ainsi qu'un bac ou équivalent aide-soignant sont nécessaires. Le contrat proposé est un CDD de 6 mois de 35 heures par semaine. Offre 212 MZPZ, la résidence Les 4 Saisons située à Terrasson recherche également une ou un agent de service hospitalier. Les débutants sont acceptés, le contrat proposé est un CDD de 3 mois de 35 heures par semaine. Offre 212 MGDH, le restaurant du manoir situé à Rouffignac-Saint-Cernin-de-Réillac recherche une ou un serveur. Un an d'expérience est souhaité, le contrat proposé est un CDD de 2 mois de 35 heures par semaine. Offre 212 MFXF. Le manoir des Cèdres, situé à Rouffignac-Saint-Cernin-de-Réillac, recherche un valet ou une femme de chambre. Les débutants sont acceptés, une expérience serait un plus. Le contrat proposé est un CDD de 2 mois, de 25 heures par semaine. Toutes ces offres et le clic agenda sont disponibles sur francetravail.fr et cristalfm.org.

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2: Ce soir sur TF1, la suite des aventuriers du Koh-Lanta All-Stars. France 2, le documentaire Léon au-delà de l'or, de sa vie d'étudiant aux États-Unis jusqu'au championnat du monde de Singapour. Cette série documentaire offre un regard intime sur le nageur Léon Marchand révélé au grand public lors des Jeux Olympiques 2024 à Paris, à travers des témoignages dont celui de son père. Vous allez découvrir ses sacrifices, ses doutes et la détermination derrière ce parcours hors du commun. France 3, retour de la stagiaire. Canal, le mage du Kremlin. M6, 911, TFX, Geostorm, W9, Laurence Boccolini présente son jeu, on connaît la chanson. Et puis enfin sur Gulli, la patte patrouille, la super patrouille, le film. Voilà, je vous laisse faire votre choix et par avance, une belle soirée devant votre télévision.
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0: 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Les titres de l'actualité. Bonsoir.
1: Bonsoir à tous. Un accident de bouée tractée a fait 2 morts ce matin au large de Saint-Cyprien dans les Pyrénées-Orientales. Le pilote du bateau a été éjecté avant que l'embarcation ne percute plusieurs passagers. 7 personnes sont impliquées, dont plusieurs blessés. Patrick Bruel annule finalement sa tournée d'automne prévue du 2 octobre au 21 novembre avec 35 concerts en France. Le chanteur mis en examen pour violence sexuelle explique que ses concerts sont devenus le symbole d'un débat qui les dépasse. Et puis c'était la rentrée ce matin pour 11,6 millions d'élèves partout en France. Parmi les nouveautés de cette année, les portables sont désormais bannis dans les lycées. Les établissements pourront sanctionner les élèves qui ne respectent pas cette nouvelle règle. La chaleur va faire son retour en France dès jeudi dans le sud avec jusqu'à 35 degrés dans le Languedoc et vendredi le sud-ouest pourrait atteindre 38 degrés. Pour l'instant, Météo France ne parle toutefois pas de vagues de chaleur même si des records pourraient être battus. Sophie Adno, elle est aux commandes d'une nouvelle sortie spatiale menée avec l'américaine Jessica Meir. Les 2 astronautes doivent notamment remplacer un rétroréflecteur ainsi qu'une caméra. Et le bilan des violentes crues dans l'Himalaya continue de s'alourdir avec plus de 1000 personnes qui ont perdu la vie, dont 987 au Népal et 16 en Chine. Les secours sont toujours sans nouvelles de plus de 4400 personnes. On poursuit avec l'Europe qui veut aussi serrer la vis sur les achats en ligne, notamment ceux de Shein, Temu ou encore AliExpress. Les professionnels du textile réclament jusqu'à 10 euros de frais par colis alors qu'une taxe de 3 euros existe déjà depuis juillet. Côté sport en cyclisme, cocorico sur la 10e étape de la Vuelta avec la victoire surprise au sprint de Bastien Tronchon de la FDJ. Et puis dernier jour de Mercato en football puisqu'il ferme ses portes en France ce soir à 19h59 précise. Et voilà pour l'essentiel de l'actualité. Je vous souhaite une excellente soirée à toutes et à tous. À notre écoute.

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1: Bonjour, je suis Marie, médiatrice culturelle au musée gallo-romain de Périgueux-Vezouna, responsable des publics, et je vous propose une petite découverte du lieu. On est dans une ville gallo-romaine, la cité des Pétrochores, une ville qui a été bâtie au 1er siècle par des Gaulois qui ont adopté la culture romaine. Vezouna est une ville qui faisait à peu près 80 hectares pour une population estimée entre 10 et 12 000 habitants, avec des grands monuments comme un amphithéâtre qui pouvait accueillir 20 000 spectateurs, un temple dédié à la tutelle de la ville, la déesse des Pétrochores, qu'on l'appelle donc Vezouna et qui a donné son nom à la ville. Nous avons également un centre civique important avec le forum romain et des thermes publics pour alimenter la ville en eau et rendre accessible l'hygiène à toute la population de la cité. C'est un site archéologique qui correspond aux vestiges d'une domus, la grande demeure dans la ville. Et en 59, lorsqu'on lance un projet de construction de HLM, les archéologues demandent une intervention et découvrent un site exceptionnel, extrêmement bien conservé sur plus d'un mètre de hauteur, des peintures murales encore en place et beaucoup, beaucoup d'objets de la vie quotidienne qui nous permet vraiment de plonger dans cette ville d'il y a plus de 2000 ans. Et un architecte mondialement connu qui a été retenu pour ce superbe projet, Jean Nouvel, bien évidemment, qui ici marque plein de points très forts dans la mise en valeur du site et de sa protection, avec ce système de verrières qui nous permet d'avoir une vision extérieure. On a cette végétation qui rentre aussi beaucoup dans l'espace et le volume du musée. Maison de 4000 m², hein, avec ce plan reflété au plafond pour que les visiteurs prennent conscience de la taille de ce bâtiment, probablement réservé à l'élite. Ce qui rend le lieu unique, c'est qu'on a construit un musée sur un site archéologique, ce qui est quand même assez rare en Europe. Beaucoup, beaucoup d'objets, comme je vous le disais, de la vie quotidienne qui nous permet vraiment de toucher à des choses qui ont été manipulées par des gallo-romains d'il y a plus de 2000 ans. On a retrouvé des graffitis sur les peintures murales qui évoquent des combats de pugilistes, des boxeurs de l'époque. Un petit alphabet, un ABCD, on peut tout à fait imaginer l'élève un peu qui fait des petites bêtises. On a des objets de parure, on a de très beaux bijoux, des bains privés, hein, bains chauds, bains tièdes, bains froids. On a des système de chauffage au sol, donc des choses quand même assez extraordinaires. Cette année, on a maintenu l'exposition temporaire L'Antiquité au coin de la rue jusqu'au 30 août. Et après, on va avoir cet été, les jeudis, des animations autour des thématiques qu'on développe dans l'exposition, donc le tissage, les jeux dans la rue, tout ce qui est le travail du bronze. On a un bronzier qui va participer à une journée le 23 juillet pour faire des démonstrations dans le parc. On va essayer tous les jeudis de l'été de programmer des animations au grand public pour découvrir ces thématiques particulières. J'aimerais qu'on arrive à inventer une machine à remonter le temps pour pouvoir découvrir réellement cette civilisation qui me fascine.

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